Je l'ai rencontrée à Genève. Elle me parle de sa vie de rêve, du chalet, de l'internat, des vacances à Megève. Claire.

face à l'impressario qu'elle a reçu un scénario dénommé la femme de Rio sans la moindre scénario, un remake de l'homme de Rio avec Bruta Cigario tourné en studio, mais elle s'en tire avec brio.